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Bonjour à tous et bienvenue dans la matinale. Jusqu'à 11h, on vous accompagne avec de la bonne musique, l'horoscope, dans quelques instants, des infos locales et des jeux pour repartir les bras chargés de cadeaux. Allez, c'est parti.

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1: Bonjour à tous, nous fêtons Samson ce 28 juillet. Alors les planètes vont-elles être de votre côté ?
2: Eh bien les béliers, c'est Mercure qui sera un petit peu ambigu avec votre signe. Il faudra notamment vous méfier des malentendus.
1: Taureau, vous aurez connaissance de bonnes idées qui mériteraient d'être exploitées.
2: Gémeaux, faites voler en éclats les relations qui vous plombent, qui vous étouffent.
1: Cancer, et si vous réalisiez vos rêves d'enfant ? Jupiter vous souffle qu'il n'est jamais trop tard.
2: Lion, vous êtes les hôtes de la Lune. Alors profitez-en, elle accentue votre intuition et votre créativité.
1: Vierge, on fait appel à votre expérience et votre sagesse pour résoudre un problème.
2: Balance, née début octobre, vous avez le feu sacré en ce moment et rien ne pourra vous arrêter.
1: Scorpion, vous avez entre les mains toutes les chances de parvenir à vos fins, alors foncez.
2: Sagittaire, vous serez à l'aise partout, en toutes circonstances, et ce sera une force car cela donnera envie à vos interlocuteurs de vous faire confiance.
1: Capricorne, votre forme physique atteint de nouveaux sommets. Cela signifie que le stress ne peut plus vous atteindre.
2: Verseau, si l'un de vos partenaires, affectif ou professionnel, vous fait enrager, ne vous inquiétez pas, vous lui rendrez la politesse d'ici quelques temps.
1: Enfin, poisson, la journée pourrait bien s'annoncer assez paisible. À demain pour un nouvel horoscope, nous fêterons Marthe.

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Vous avez oublié de déclarer un revenu ou ont commis une erreur. Pas de panique, vous bénéficiez du droit à l'erreur qui vous permet de régulariser votre situation sans subir de pénalité. Si vous avez fait votre déclaration d'impôt en ligne, le service de correction est accessible sur votre espace finance publique jusqu'en décembre. Pour cela, rendez-vous dans votre espace particulier et cliquez sur « Accéder à la correction en ligne » pour modifier vos montants ou cases. Vous recevrez un mail de confirmation, puis un nouvel avis d'impôt avec un taux de prélèvement à la source ajusté. Ce que vous ne pouvez pas modifier en ligne, le changement de situation familiale, mariage, PACS, divorce, décès, mise à jour d'état civil ou changement d'adresse. Une démarche spécifique est nécessaire pour cela. Une fois la période de correction fermée, vous devrez formuler une réclamation officielle depuis votre messagerie sécurisée. Si vous avez fait une démarche de déclaration sur papier, vous devez déposer une réclamation après réception de votre avis d'impôt via la messagerie sécurisée de votre espace personnel, écrire réclamation, contestation, impôt sur le revenu ou par courrier en écrivant à votre centre des finances publiques en précisant votre nom, prénom, adresse, numéro fiscal, motif, justificatif et signature manuscrite.

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1: Bonne fête Samson, Nazaire. Leur couleur le bleu, leur chiffre le 4. Les naissances du 28 juillet. Aurore Delplace, la chanteuse. Maxime Mermoz à Épinal, joueur international de rugby. Manuela Lopez, l'actrice. Sébastien Courriveau, le photographe et acteur. Christian Delagrange, le chanteur. En 1937, c'est la naissance de Francis Weber, réalisateur et producteur. En 1930, Jean Robin, le dessinateur, père des célèbres personnages de bande dessinée Boule et Bill. 1929, Jacqueline Bouvier, l'épouse de Kennedy, puis de Onassis. En 1920, Gilbert Trigano, le créateur du Club Med. Les décès. En 2020, Gisèle Halimi, l'avocate. En 2014, Yvette Lebon, l'actrice. En 2003, Bob Hope, à 100 ans, acteur, chanteur et humoriste américain. En 1750, Jean-Sébastien Bach, le musicien, organiste et compositeur allemand. En 1741, Antonio Vivaldi, le compositeur violoniste italien. Et en 1655, Cyrano de Bergerac, l'écrivain. En 2010, un vote parlementaire interdit les corridas en Catalogne, en Espagne. En 2002, en foot, Rivaldo rejoint le Milan AC pour un contrat de 3 ans. En 1998, BMW rachète la marque Rolls-Royce. En 1996, c'est la découverte de l'homme Kennewick, un squelette daté de 9230 à 9510 ans en territoire indien. En 1993, c'est l'admission au sein de l'ONU de la principauté d'Andorre. En 1976, Christian Ranucci est guillotiné, condamné à mort pour le meurtre de la petite Marie Dolores, âgée de 8 ans, disparue le 3 juin 1974. Il clame son innocence et demande à ses avocats de le réhabiliter. Et en 1951, c'est la sortie en salle du dessin animé Alice au Pays des Merveilles. Le dicton, à la Saint-Samson, le temps est bon.

17 juillet 2016, l'œuvre architecturale de Le Corbusier faisait son entrée au patrimoine mondial de l'UNESCO. Parmi ses chefs-d'œuvre figure un trésor local d'exception, l'usine Duval, le seul et unique bâtiment industriel édifié par le célèbre architecte suisse. Conçue comme une véritable usine verte, elle incarne une vision moderne combinant innovation, fonctionnalité et qualité de vie au travail. Le musée Pierre Noël vous propose pour ses 10 ans de plonger dans l'histoire de sa conception grâce à des photographies d'époque et une maquette détaillant ses principes architecturaux. Une immersion à petite échelle idéale pour appréhender le génie de Le Corbusier. En sortant du musée à quelques pas de là, vous pourrez vous rendre sur la place aménagée devant l'usine pour admirer l'édifice en réel et apprécier toute la richesse de ses lignes, de ses volumes et de ses détails en toute connaissance de cause. Une belle occasion de poser un autre regard sur ce patrimoine d'exception qui fait la fierté de Saint-Dié.

0: 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Bienvenue si vous nous rejoignez. Ce matin, je vous envoie des ondes positives pour commencer la journée du bon pied.
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Bonjour à tous. Les fleurs venues du Brésil, de Madagascar ou d'ailleurs ne s'épanouissent que si la durée de la nuit est supérieure à celle du jour. Alors je vais vous parler du calancoé. Bien qu'on en trouve à présent en fleurs toute l'année, les horticulteurs ont leur secret. Il s'épanouit naturellement en hiver. Ces petites fleurs regroupées en bouquets jaunes, oranges, rouges ou roses, ces feuilles évoquent celles des succulentes. Attention, les tiges cassent facilement. L'installer dans une pièce normalement chauffée, lumineuse, près d'une fenêtre à l'abri des rayons du soleil. L'essentiel est de ne pas trop arroser. Attendez que le terreau sèche nettement en surface. Et une fois la plante fanée, placez le pot au repos dans une pièce plus fraîche, 15 à 16 degrés, pour induire la floraison suivante. Bonne journée!

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Ça y est, n'appelez plus notre heureux gagnant à trouver la bonne réponse. Il s'agissait bien d'Hélène. Il remporte son passe-famille pour se rendre au château du Hollandsbourg. 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Construit en 1279 par les Habsbourg, ce site historique abrite aujourd'hui un musée fascinant retraçant son passé depuis l'âge de bronze. 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Et n'hésitez pas à tenter vous aussi votre chance dès demain matin sur Radio Bellevue si vous n'avez pas remporté ce passe-famille.

0: Les astuces grand-mère de Rosette sont malignes et pratiques. Bonjour Rosette.
1: Bonjour à tous. Vous voulez remplacer un élastique à un pantalon, une jupe ou un slip? Prenez une épingle à nourrice que vous piquez à l'extrémité de celle-ci et glissez l'épingle dans l'ouverture. Prenez soin de bloquer l'extrémité opposée avec une autre épingle, puis chevauchez et cousez-les ensemble, en prenant soin, bien sûr, de mesurer la longueur de l'élastique.

Face à la situation critique des nappes et des cours d'eau, le préfet durcit les restrictions pour préserver l'eau potable. Il est donc strictement interdit tout arrosage, potager, jardin, pelouse et plantes en pot. Le lavage des voitures, sauf obligation réglementaire ou technique, et ce même en station de lavage. Le remplissage et la mise à niveau des piscines et bassins. Chaque geste compte pour préserver nos ressources prioritaires. Merci pour votre civisme.

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4: Bonjour à tous. En Gironde, près de 130 km de lisières sont à traiter aujourd'hui pour éviter toute reprise. Le feu est stabilisé ce matin selon la préfecture mais reste toujours imprévisible. Des reprises de feu sont observées après une nuit calme où les flammes n'ont pas progressé depuis 24 heures. Le méga-feu a parcouru 42 000 hectares. Dans les Landes, la situation semble s'améliorer. Le feu est fixé. La préfecture indique la levée progressive des mesures d'évacuation. Les habitants des communes de Sanguiné et de Parentis en Borne peuvent regagner leur logement. À Biscarros, des résidents d'un camping et des habitants du village aéronautique peuvent aussi rentrer chez eux. Les pompiers qui luttent encore au péril de leur vie, un soldat du feu est mort dans les Bouches-du-Rhône hier, son camion-citerne a percuté un platane. Seul à bord du véhicule, le pompier volontaire était parti ravitailler le camion au carburant. Dans le Var, 4 pompiers ont été blessés, leur camion-citerne s'est aussi renversé. Dans le Var, l'incendie n'est pas fixé. À noter que Météo France prévoit un retour de la chaleur dès aujourd'hui. Le pic est attendu demain avec 40 degrés dans le sud-ouest. Dans l'actualité aussi, l'Espagne en proie aux flammes, elle aussi près de Madrid. Les pompiers luttent sans relâche, confrontés au même problème qu'en France. La chaleur et le vent attendus demain pourraient raviver certains endroits. Deux nouvelles plaintes contre Patrick Bruel, c'est le journal Mediapart qui le révèle. L'une des plaignantes dénonce un viol qu'elle aurait subi à l'automne 94, l'autre une agression en 2005, des faits prescrits. Le chanteur a été mis en examen le 10 juin dernier pour 4 affaires de viol et agression sexuelle. Renault, jugé pour tromperie aggravée, le constructeur automobile français sera renvoyé devant le tribunal correctionnel de Paris, selon le parquet. Il est visé après le scandale du Dieselgate. On connaîtra les dates du procès en avril 2027. Et puis, bilan morose pour les commerçants. La fin des soldes, c'est aujourd'hui. Une période prolongée à cause de la canicule, mais qui n'a pas réussi à faire remonter la fréquentation, selon la Chambre de commerce et d'industrie de Paris, où 60% des professionnels estiment qu'il n'y a pas eu d'effet positif. Voilà pour l'actu. Très bonne matinée à tous.

La direction interdépartementale des routes va réaliser des travaux d'entretien d'ouvrages d'art et de signalisation verticale au niveau de l'échangeur de Raves sur la RD 459 dans la nuit de mercredi à jeudi de 20h30 à 6h du matin. La route sera donc coupée à la circulation pour les usagers circulant dans le sens Strasbourg-Nancy. Une déviation sera mise en place entre le giratoire de Frapelle et de Romomex. Soyez vigilants à l'approche de la zone de chantier.

0: Devenir zen, cela s'apprend. 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Bonjour Rachel.
1: Bonjour Sylvie, bonjour à vous. Écoutez une idée qui vous vient à l'esprit, voilà un des bons conseils des trois clés zen d'aujourd'hui. Une pensée qui vient à l'esprit n'est jamais innocente. Prenez le temps de l'écouter au lieu de la chasser. L'esprit n'est jamais tranquille, des pensées surgissent sans cesse. Prenez ces pensées les unes après les autres et essayez de les regarder. Idées ruminantes, idées nouvelles, idées surprenantes, idées noires, classez vos idées pour déterminer votre état d'esprit. Vos pensées ne vous viennent pas par hasard. Elles sont le fruit de vos préoccupations, de vos choix de vie. Clarifiez vos pensées pour améliorer votre vie. Vous seul êtes libre de vos pensées et de vos idées. Vous seul savez ce qu'elles veulent vous dire. Alors, écoutez vos pensées et analysez-les pour connaître vos réponses. Les trois clés zen d'aujourd'hui vous aident à améliorer votre vie en écoutant vos pensées qui sont classez vos pensées, clarifiez vos pensées, écoutez vos pensées. Je vous souhaite de passer une excellente journée en prenant le temps d'écouter vos pensées.

À compter du 11 août, le démarchage commercial par téléphone deviendra interdit par principe pour toutes les entreprises et les secteurs d'activité. Le démarchage étant interdit par défaut, le service gratuit Bloctel sera fermé également dès cette date. Une société pourra vous contacter uniquement dans les deux cas précis suivants. Pour vous proposer des offres complémentaires ou améliorer votre service actuel, et si vous avez donné votre consentement explicite et éclairé, accord que vous pourrez retirer à tout moment. Alors, même si vous avez donné votre accord, les appels restent limités du lundi au vendredi de 10h à 13h et de 14h à 20h et sera interdit les week-ends des jours fériés. Tout contrat signé à la suite d'un démarchage non conforme sera automatiquement invalide. Vous pouvez signaler toute démarche abusive sur la plateforme Signal Conseil.

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0: Le groupe Tokyo Hotel sur Radio Bellevue et tout de suite l'instant bien-être avec Rachel.
1: Bonjour à tous, aujourd'hui je vais vous parler des douleurs de dos. Les douleurs dorsales peuvent avoir différentes causes, les plus courantes sont les douleurs dues à des déformations acquises par des mauvaises postures ou par de l'arthrose de la colonne vertébrale. Les douleurs peuvent aussi être dues à la fatigue du dos à cause de certains métiers qui demandent une position assise prolongée qui crée des contractures musculaires. Elles peuvent être aussi psychosomatiques pour les personnes anxieuses ou angoissées qui se contractent involontairement, la tête rentrée dans les épaules par exemple. Dans tous les cas, les points amassés de manière circulaire sont les mêmes. Ils se situent à la base de la nuque, sur le haut des épaules et à 1 cm de part et d'autre de la colonne vertébrale. Et sur tous les points douloureux à la pression qui se situe au niveau du dos. Vous pouvez utiliser une balle de tennis que vous faites rouler le long de votre colonne vertébrale en position couchée sur le sol. Massez pendant 3 minutes, 3 fois par semaine, pour entretenir un dos sans douleur. Si celle-ci persiste, consultez alors votre médecin. Je vous souhaite de passer une très belle journée et surtout, prenez bien soin de vous.

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C'est gagné. Un grand bravo à notre auditeur qui remporte ses entrées pour découvrir le magnifique jardin du Haut-Châtelet sur la route des Crêtes. La bonne réponse était bien Henri Salvador. Laissez-vous séduire par l'un des plus beaux jardins d'altitude d'Europe. Entre les Alpes, les Pyrénées, les Rocheuses et l'Himalaya, vous découvrirez des raretés comme les mythiques pavots bleus tout en vous baladant au cœur d'une hêtraie ou d'une tourbière naturelle. Le site met aussi la flore vosgienne à l'honneur, à l'endroit exact où la Vologne prend sa source. C'est la sortie idéale à faire en famille. Agrémenter cette saison d'animation nature et d'une exposition photo artistique en plein air. Côté tarif, c'est 6,20€ et c'est gratuit pour les moins de 25 ans. Pour plus d'infos, vous pouvez vous rendre sur le site www.jardinbotaniquedenancy.eu. Et quant à ceux qui n'ont pas remporté ces entrées, n'hésitez pas à rejouer dès demain matin sur Radio Bellevue.

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1: Bonjour à tous, c'est Isabelle. Ce matin, je vais vous parler des betteraves rouges. Ce sont des légumes racines très nutritifs. Ils sont souvent appréciés pour leur couleur vive et moi, je les aime beaucoup pour leur goût sucré. Les betteraves sont généralement rondes ou ovales, avec une peau lisse et une chair ferme et colorée, allant du rouge profond au violet. Il en existe plusieurs variétés, dont la betterave Shioggia, qui est rouge et blanche rayée, et la betterave Golden, qui est jaune. La betterave est riche en vitamines A, C et en folate, ainsi qu'en minéraux comme le potassium et le manganèse. Elles contiennent des fibres alimentaires bénéfiques pour la digestion et des antioxydants qui peuvent avoir des effets anti-inflammatoires. Plusieurs bienfaits sur notre santé. En consommant ce légume racine, notamment pour votre santé cardiovasculaire, car les nitrates présents dans les betteraves peuvent aider à abaisser la pression artérielle. Consommer des betteraves avant l'exercice peut améliorer aussi l'endurance, en augmentant l'efficacité de l'oxygène, et elles peuvent aussi aider à détoxifier le foie et améliorer sa fonction. Elles se consomment crues, râpées dans des salades ou des smoothies, bouillies ou cuites à la vapeur, en conserve pour une utilisation ultérieure ou en jus pour ses bienfaits nutritifs. Côté préparation et conservation, elles peuvent être pelées avant ou après la cuisson et vous pouvez laisser la peau si elles sont bien lavées. Les betteraves cuites se conserveront environ 5 jours au frais et crues pendant plusieurs semaines. Si vous avez une âme de jardinier, les betteraves rouges préfèrent un climat tempéré et des sols bien drainés. Elles sont souvent semées au printemps et récoltées en été ou en automne. Sachez que depuis l'Antiquité, les betteraves étaient d'abord cultivées pour leurs feuilles avant que les racines ne deviennent populaires. Je vous conseille de manipuler avec précaution les betteraves, car sa couleur intense peut tacher les vêtements et les surfaces. Voilà, ce légume racine est non seulement délicieux et nutritif, mais il ajoute aussi une belle touche de couleur à n'importe quel plat. À demain sur Radio Bellevue et prenez bien soin de vous.

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3: Bonjour à tous. Stabilisé, mais pas fixé, en Gironde, plusieurs reprises de feu sont observées depuis ce matin après une nuit calme. Le méga-feu a parcouru 42 000 hectares depuis le 22 juillet. Les flammes n'ont pas avancé depuis 24 heures, selon la préfecture. Plus de 2 700 pompiers restent mobilisés contre l'incendie imprévisible. Nous gagnerons ce combat, écrit ce matin le compte officiel de l'Élysée sur les réseaux sociaux. Emmanuel Macron, qui était en Gironde hier. Conséquence de l'incendie, la qualité de l'air est dégradée. 3,5 millions de masques FFP2 sont acheminés en ce moment en Nouvelle-Aquitaine. 2 millions de masques issus des stocks de l'État ont déjà été livrés aux pharmacies et sur l'ARS. Les seuils d'alerte aux particules fines ont été dépassés hier en Gironde, dans les Landes et le Lot-et-Garonne. Dans les Landes, justement, le feu est fixé. Les habitants et des touristes évacués peuvent regagner leur logement. Sur TF1 ce matin, le ministre du Tourisme, Serge Papin, appelle les vacanciers à maintenir leurs réservations en août en Gironde. Et ce qui inquiète les pompiers, c'est le retour de la chaleur. On attend un pic demain avec près de 40 degrés dans le sud-ouest. Dans l'actualité aussi, troisième déficit le plus élevé depuis 20 ans. La DRES alerte sur le niveau de déficit dans les hôpitaux publics. 2,3 milliards d'euros en 2025, en légère diminution par rapport à 2024, mais toujours trop haut. Les aides pour l'investissement liées au Ségur de la santé n'ont pas été suffisantes, selon les services statistiques des ministères sociaux. Patrick Bruel, visé par 2 nouvelles plaintes. Selon Mediapart, les faits remontent à 1994 et 2005. Une femme évoque un viol, une autre plaignante évoque une agression sexuelle. Des faits prescrits, a priori. Le chanteur est visé par 30 plaintes. Il a été mis en examen en juin dernier pour 4 affaires. Et puis, il pourra bientôt ajouter une ligne à son CV. Entraîneur de l'équipe de France, Zinedine Zidane devrait prendre le relais de Didier Deschamps à la tête des Bleus. La Fédération française de foot tient une conférence de presse ce matin pour annoncer le successeur de Deschamps. Depuis plusieurs mois, le nom de Zizou est avancé. Voilà pour l'actu. Très bonne matinée à tous.

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0: On retrouve Pierrette pour l'éphéméride de ce jour.
1: Bonne fête Samson, Nazaire. Leur couleur le bleu, leur chiffre le 4. Les naissances du 28 juillet. Aurore Delplace, la chanteuse. Maxime Mermoz à Épinal, joueur international de rugby. Manuela Lopez, l'actrice. Sébastien Courriveau, le photographe et acteur. Christian Delagrange, le chanteur. En 1937, c'est la naissance de Francis Weber, réalisateur et producteur. En 1930, Jean Robin, le dessinateur, père des célèbres personnages de bande dessinée Boule et Bill. 1929, Jacqueline Bouvier, l'épouse de Kennedy puis de Onassis. En 1920, Gilbert Trigano, le créateur du Club Med. Les décès. En 2020, Gisèle Halimi, l'avocate. En 2014, Yvette Lebon, l'actrice. En 2003, Bob Hope, à 100 ans, acteur, chanteur et humoriste américain. En 1750, Jean-Sébastien Bach, le musicien, organiste et compositeur allemand. En 1741, Antonio Vivaldi, le compositeur violoniste italien. Et en 1655, Cyrano de Bergerac, l'écrivain. En 2010, un vote parlementaire interdit les corridas en Catalogne, en Espagne. En 2002, en foot, Rivaldo rejoint le Milan AC pour un contrat de 3 ans. En 1998, BMW rachète la marque Rolls-Royce. En 1996, c'est la découverte de l'homme Kennewick, un squelette daté de 9230 à 9510 ans en territoire indien. En 1993, c'est l'admission au sein de l'ONU de la principauté d'Andorre. En 1976, Christian Ranucci est guillotiné, condamné à mort pour le meurtre de la petite Marie Dolores, âgée de 8 ans, disparue le 3 juin 1974. Il clame son innocence et demande à ses avocats de le réhabiliter. Et en 1951, c'est la sortie en salle du dessin animé Alice au Pays des Merveilles. Le dicton, à la Saint-Samson, le temps est bon.

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0: Devenir zen n'est pas si compliqué que ça. Tout de suite, les conseils de Rachel pour y parvenir. Bonjour Rachel.
1: Bonjour Sylvie et bienvenue à tous. Apprendre à se reposer, c'est ce que les trois clés zen de ce jour vont vous expliquer. Apprendre à se reposer pour éviter le stress, pour ne pas amplifier certains événements, pour trouver le calme en soi. Le repos n'est pas le sommeil. Le repos est un instant de calme, un moment rien que pour vous, où vous vous posez tout simplement sans rien faire. La première clé sera donc « posez-vous calmement ». La vie vous fait courir, vous n'avez pas un seul instant pour vous, vous êtes épuisé, fatigué. Alors, il est temps de prendre soin de vous de manière égoïste. Prenez soin de vous sera votre deuxième clé. Être égoïste, c'est s'occuper de vous, c'est prendre du temps pour vous, c'est accepter de lâcher prise sur votre vie. Le repos permet tout cela. Alors, dès aujourd'hui, utilisez la troisième clé qui est « reposez-vous ». Chaque jour, quelques minutes de repos vont vous permettre de retrouver une vie plus calme. Alors, n'hésitez plus. Abusez des trois clés zen d'aujourd'hui qui sont « Posez-vous calmement »,« Prenez soin de vous », »,« Reposez-vous ». Je vous souhaite une excellente journée et qu'aujourd'hui, le repos soit votre devise.

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4: Bonjour à tous. Stabilisé, mais pas fixé, en Gironde, plusieurs reprises de feu sont observées depuis ce matin après une nuit calme. Le méga-feu a parcouru 42 000 hectares depuis le 22 juillet. Les flammes n'ont pas avancé depuis 24 heures selon la préfecture. Plus de 2 700 pompiers restent mobilisés contre l'incendie imprévisible. Nous gagnerons ce combat, écrit ce matin le compte officiel de l'Élysée sur les réseaux sociaux. Emmanuel Macron qui était en Gironde hier. Conséquence de l'incendie, la qualité de l'air est dégradée. 3,5 millions de masques FFP2 sont acheminés en ce moment en Nouvelle-Aquitaine. 2 millions de masques issus des stocks de l'État ont déjà été livrés aux pharmacies et sur l'ARS. Les seuils d'alerte aux particules fines ont été dépassés hier en Gironde, dans les Landes et le Lot-et-Garonne. Dans les Landes, justement, le feu est fixé. Les habitants et des touristes évacués peuvent regagner leur logement. Sur TF1 ce matin, le ministre du Tourisme, Serge Papin, appelle les vacanciers à maintenir leurs réservations en août en Gironde. Et ce qui inquiète les pompiers, c'est le retour de la chaleur. On attend un pic demain avec près de 40 degrés dans le sud-ouest. Dans l'actualité aussi, troisième déficit le plus élevé depuis 20 ans. La Drees alerte sur le niveau de déficit dans les hôpitaux publics. 2,3 milliards d'euros en 2025, en légère diminution par rapport à 2024, mais toujours trop haut. Les aides pour l'investissement liées au Ségur de la santé n'ont pas été suffisantes, selon les services statistiques des ministères sociaux. Patrick Bruel, visé par 2 nouvelles plaintes. Selon Mediapart, les faits remontent à 1994 et 2005. Une femme évoque un viol, une autre plaignante évoque une agression sexuelle. Des faits prescrits, a priori. Le chanteur est visé par une trentaine de plaintes. Il a été mis en examen en juin dernier pour 4 affaires. Et puis, il pourra bientôt ajouter une ligne à son CV. Entraîneur de l'équipe de France, Zinedine Zidane devrait prendre le relais de Didier Deschamps à la tête des Bleus. La Fédération française de foot tient une conférence de presse ce matin pour annoncer le successeur de Deschamps. Depuis plusieurs mois, le nom de Zizou est avancé. Voilà pour l'actu. Très bonne matinée à tous.

Salut tout le monde, vous êtes bien sur Radio Bellevue avec Julie. Aujourd'hui, je vous propose de découvrir ensemble des morceaux qui vont vous surprendre et peut-être même vous émouvoir. Restez à l'écoute car j'ai quelques petites pépites musicales à vous faire entendre.

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1: Bonjour à tous, nous fêtons Samson ce 28 juillet. Alors les planètes vont-elles être de votre côté?
2: Eh bien les béliers, c'est Mercure qui sera un petit peu ambigu avec votre signe. Il faudra notamment vous méfier des malentendus.
1: Taureau, vous aurez connaissance de bonnes idées qui mériteraient d'être exploitées.
2: Gémeaux, faites voler en éclats les relations qui vous plombent, qui vous étouffent.
1: Cancer, et si vous réalisiez vos rêves d'enfant? Jupiter vous souffle qu'il n'est jamais trop tard.
2: Lion, vous êtes les hôtes de la Lune. Alors profitez-en, elle accentue votre intuition et votre créativité.
1: Vierge, on fait appel à votre expérience et votre sagesse pour résoudre un problème.
2: Balance, née début octobre, vous avez le feu sacré en ce moment et rien ne pourra vous arrêter.
1: Scorpion, vous avez entre les mains toutes les chances de parvenir à vos fins, alors foncez.
2: Sagittaire, vous serez à l'aise partout, en toutes circonstances, et ce sera une force car cela donnera envie à vos interlocuteurs de vous faire confiance.
1: Capricorne, votre forme physique atteint de nouveaux sommets. Cela signifie que le stress ne peut plus vous atteindre.
2: Verseau, si l'un de vos partenaires, affectif ou professionnel, vous fait enrager, ne vous inquiétez pas. Vous lui rendrez la politesse d'ici quelque temps.
1: Enfin, poisson, la journée pourrait bien s'annoncer assez paisible. À demain pour un nouvel horoscope. Nous fêterons Marthe.

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1: On en apprend tous les jours sur les fleurs et leur langage. Aujourd'hui, Pierrette est avec nous pour une nouvelle leçon florale. Bonjour Pierrette.
2: Bonjour à tous. Comme chaque mardi, je vous parle des fleurs que nous offrons. Quel est le langage du Père-Neige ? C'est un symbole d'espérance de jours meilleurs. Sa couleur blanche évoque la pureté, l'innocence et la joie, mais aussi le raffinement et la perfection. Il symbolise la consolation, l'espoir d'un amour naissant, la fin prochaine d'une épreuve. Toutes nos pensées vont vers vous, toute ma tendresse. Bonne journée à tous.

0: pas manquer pour les jours à venir. Mercredi à la boussole de 14h30 à 16h30. Venez observer puis dessiner fruits, légumes et fleurs du jardin sur papier ou sur tablette avec des couleurs et des techniques qui vous ressemblent. Pour contribuer ainsi à l'élaboration de la grainothèque, entrée libre, tout public. Baptême nautique à 14h, 15h ou 16h, un quai Sadi Carnot. Essai de navigation gratuite pour les 6-17 ans et leur famille. Autorisation parentale obligatoire pour les mineurs. On vous demande de savoir nager 25 mètres en eau profonde sans aide. Prévoir des vêtements de rechange et des chaussures adaptées au contact de l'eau. Réservation obligatoire à l'avance au 06 03 36 93 22. Toujours mercredi, Andy Init, initiation au handball avec des ateliers et du hand à 4, destiné aux enfants de 6 à 15 ans, filles ou garçons, licenciés ou non. Vous pourrez vous amuser, découvrir le handball, tenue de sport ou protection solaire demandée. Et de 19h à 21h au gymnase Madeleine Léo Lagrange, hand ensemble. Ici, pas de compétition, seulement du plaisir, de la découverte et du partage. Match court, équipe mixte et mélangée, réunissant tous les âges et tous les niveaux. Famille, amis, seuls, licenciés ou non, curieux, venez jouer et profiter d'une soirée sportive et conviviale. C'est ouvert à tous. On vous demande de prévoir de l'eau et des chaussures de salle si possible. De 14h à 17h au terrain de proximité Jacques Prévert dans le quartier Saint-Roch. Tournoi de basket 3x3 sur un demi-terrain. Deux tournois, un pour les 8-11 ans et un pour les 12-15 ans, vous seront proposés. Concours du milieu de terrain entre les phases de poule et les phases finales. Prévoir des chaussures adaptées à la pratique sportive. Vous pouvez retrouver le programme complet des estivales des Audaciennes à l'hôtel de ville, dans les offices du tourisme, chez vos commerçants ou en version numérique sur le site internet de la ville. Avis aux épicuriens et aux amoureux de bonne cuisine locale, Grande Fosse Café vous invite à une expérience culinaire inédite, le repas du marché. Rendez-vous pour cela samedi à 19h30 à la salle communale de la Grande Fosse. Au menu, une formule entrée plat et dessert à 15€ par personne, imaginée à partir des produits frais du marché, éphémères et sublimés par le chef Bernard. Et ce n'est pas tout, les festivités continueront le lendemain sur le marché à la Grande Fosse où vous pourrez rencontrer le chef qui fera des démonstrations et vous confiera ses secrets de cuisine pour réaliser les plats mangés la veille. En bonus, les fiches recettes du menu vous seront offertes pour refaire ces délices à la maison. Attention, les places sont limitées, alors n'hésitez pas à réserver la vôtre au 06 89 09 17 92 ou par mail à contact@grandefossecafe.fr. Le dimanche 2 août, le village de Neuville-et-sur-Fave est en fête. Le comité des fêtes vous propose dès le matin de venir chiner sur le grand vide-grenier. À midi et le soir, pas besoin de cuisiner. Installez-vous confortablement sous le chapiteau avec de délicieuses grillades, des frites et pour vous rafraîchir, une buvette. Dès 16h jusqu'à minuit, retrouvez le grand bal animé par l'orchestre Cadence. Don du sang jeudi à Bruyères de 15h30 à 19h30 à la salle Relais de la Cité. Autre lieu, mardi 4 août à l'espace François Mitterrand de Saint-Dié de 9h à 13h et de 15h30 à 19h30. Ou encore mercredi 5 août à la salle des fêtes de Corcieux de 16h à 19h30. Vous pourrez également donner votre sang à la salle des fêtes Beauregard de Raon-l'Étape. Vendredi 7 août de 16h à 19h30. Si vous aussi souhaitez passer votre annonce à l'antenne de Radio Bellevue, n'hésitez pas, appelez-moi au 03 29 57 37 74 du lundi au vendredi.
1: Merci Sylvie pour toutes ces infos, c'est toujours bien pratique pour savoir ce qui se passe dans le coin.

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3: Bonjour à tous. Il avait quitté les Bleus sur un carton rouge il y a 20 ans. Il est de retour sur le banc, c'est officiel. Zinedine Zidane est le nouveau sélectionneur de l'équipe de France. Le président de la Fédération française de football, Philippe Diallo, vient de l'annoncer lors de la conférence de presse de présentation du nouveau sélectionneur. Après 14 ans de Didier Deschamps et 5 ans après son départ du Real Madrid, Zinedine Zidane est donc nommé pour le poste qu'il attendait depuis plusieurs années et c'est un rêve pour lui.
4: Aujourd'hui, pour moi, c'est juste une continuité. Quelque part un rêve. J'ai eu des propositions pendant ces 4-5 ans pour reprendre un club et je les ai toutes refusées pour l'équipe de France. Après mon expérience avec le Real Madrid, c'était la seule chose que je voulais faire, c'est entraîner cette équipe de France. Je l'ai connue gamin, j'ai commencé minime, j'ai franchi toutes les étapes jusqu'à arriver à la sélection A qui est le summum. Aujourd'hui, j'ai l'opportunité d'être le sélectionneur de cette équipe et je vais tout donner pour que cette équipe continue à gagner. C'est la seule chose qui m'anime, travailler pour cette équipe, c'est pour qu'elle continue à gagner.
3: Zinedine Zidane disposera de 2 mois pour préparer son premier rendez-vous officiel prévu le 25 septembre face à la Turquie en Ligue des Nations. L'actualité, c'est également 4000 touristes évacués de façon préventive de Lacanau. Ils ont reçu une alerte ce matin de la préfecture de la Gironde alors que le feu lui reste stabilisé mais pas fixé. Et la hausse des températures et un vent plus sec font craindre de possibles reprises. Un incendie qui a des conséquences économiques importantes sur la région. Le ministre délégué à l'industrie Sébastien Martin doit réunir les acteurs économiques jeudi à Bercy. Cette terrible découverte à Orange, 5 corps de bébés ont été retrouvés au domicile d'un couple dans des cartons. Selon les enquêteurs, la femme a accouché hier d'un enfant en bonne santé à la suite d'un troisième déni de grossesse. Et puis on termine avec un mot de cyclisme, mais la saison n'est pas encore finie pour Tadej Pogacar. 2 jours après son 5e sacre sur le Tour de France, le Slovène est maintenant attendu en Espagne pour la Vuelta. Elle débutera le 22 août prochain. Voilà pour l'essentiel de l'actualité. Excellente journée à tous.

Votre rubrique emploi, c'est tout de suite sur Radio Bellevue, avec trois possibilités à découvrir aujourd'hui à Saint-Dié-des-Vosges. Je commence par une offre destinée aux personnes qui souhaitent apprendre un métier dans la restauration. Une entreprise recherche un employé polyvalent, homme ou femme, dans le cadre d'un contrat d'apprentissage de 12 mois. Vous participerez à la préparation des entrées, des desserts, des plats chauds et des produits de snacking. Vous serez également chargé d'accueillir et de servir les clients, mais aussi d'assurer la plonge et le nettoyage des locaux et du matériel. Les débutants sont acceptés. Cette alternance permet de préparer un titre professionnel d'employé polyvalent en restauration de niveau CAP ou BEP. Le contrat représente 35 heures par semaine et la rémunération varie de 27 à 100% du SMIC. Deuxième possibilité, un hôtel situé en plein cœur de Saint-Dié recherche un réceptionniste tournant en CDI. Vous assurez l'accueil des clients, le suivi des réservations et de la facturation, ainsi que leur fidélisation. Vous pourrez également participer au service en restauration. Le poste est proposé à temps complet avec des horaires décalés et du travail les week-ends et les jours fériés. 6 mois d'expérience sont indispensables et il faut maîtriser l'anglais. Le salaire est fixé à 12,31€ brut de l'heure avec des primes. Enfin, le foyer d'accueil médicalisé Le Patio recrute un aide-soignant de nuit en CDI. Cette annonce s'adresse aux titulaires du diplôme d'état d'aide-soignant, mais les débutants sont acceptés. Vous veillerez à la sécurité des personnes accueillies et des locaux, tout en assurant la continuité avec l'équipe de jour. Le poste représente 35 heures par semaine avec un salaire de 2105€ brut par mois, auquel s'ajoutent des primes. Vous retrouverez ces trois annonces sur le site de France Travail. Bonne chance dans vos démarches et à très bientôt sur Radio Bellevue pour une nouvelle rubrique emploi.

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5: Bonjour à tous. J'ai tout refusé pour les Bleus. 5 ans après son départ du Real Madrid, Zinedine Zidane a été nommé sélectionneur de l'équipe de France pour succéder à Didier Deschamps. Le président de la Fédération française de football, Philippe Diallo, l'a annoncé tout à l'heure. Zinedine Zidane disposera de 2 mois pour préparer son premier rendez-vous officiel prévu le 25 septembre face à la Turquie en Ligue des Nations. Dans le reste de l'actualité, l'incendie en Gironde est toujours stabilisé mais pas fixé. Il a déjà parcouru 42 000 hectares et la hausse des températures ainsi qu'un vent plus sec font craindre de possibles reprises. Conséquence à la Cano, 4 000 touristes ont été évacués de façon préventive. Un incendie qui perturbe le trafic ferroviaire. Aucun TGV ne circulera au sud de Bordeaux aujourd'hui, hormis ceux qui desservent Agen et Toulouse. Les pompiers, eux, restent vigilants également. Dans les Landes, le feu est fixé, mais il pourrait reprendre, averti ce mardi matin le préfet du département. Plusieurs quartiers de Biscarrosse demeurent bouclés par les autorités. Et dans le Var, un homme de 23 ans a été mis en examen à la suite d'une série de départs de feu d'origine volontaire. Il est soupçonné d'être à l'origine d'incendies sur plusieurs communes qui ont entraîné la destruction de plusieurs hectares de forêt. Le chômage augmente légèrement en France. Une hausse des demandeurs d'emploi sans aucune activité de 0,8% deuxième trimestre. Elle intervient après une baisse de 1,2% 3 mois plus tôt. Le maire d'Alès salue les milliers de messages de solidarité reçus. Christophe Rivin a remercié hier ces personnes après avoir reçu des menaces de mort de la DZ Mafia. Il s'exprimait en marge de la cérémonie de prise de fonction de la nouvelle sous-préfète de la ville. La terre a tremblé au Japon. Un violent séisme de magnitude 7,1 a frappé le sud de l'archipel. Au moins 50 personnes ont été hospitalisées selon les médias locaux. L'alerte au tsunami, elle a finalement été levée. Et puis, bilan morose pour les commerçants. La fin des soldes, c'est aujourd'hui. Une période prolongée à cause de la canicule, mais qui n'a pas réussi à faire remonter la fréquentation, selon la Chambre de commerce et d'industrie de Paris. Excellente journée à tous.

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3: Bonjour à tous. J'ai tout refusé pour les Bleus. 5 ans après son départ du Real Madrid, Zinedine Zidane a été nommé sélectionneur de l'équipe de France pour succéder à Didier Deschamps. Le président de la Fédération française de football, Philippe Diallo, l'a annoncé tout à l'heure. Zinedine Zidane disposera de 2 mois pour préparer son premier rendez-vous officiel prévu le 25 septembre face à la Turquie en Ligue des Nations. Dans le reste de l'actualité, l'incendie en Gironde est toujours stabilisé mais pas fixé. Il a déjà parcouru 42 000 hectares et la hausse des températures ainsi qu'un vent plus sec font craindre de possibles reprises. Conséquence à la Cano, 4 000 touristes ont été évacués de façon préventive. Un incendie qui perturbe le trafic ferroviaire. Aucun TGV ne circulera au sud de Bordeaux aujourd'hui, hormis ceux qui desservent Agen et Toulouse. Les pompiers, eux, restent vigilants également. Dans les Landes, le feu est fixé, mais il pourrait reprendre, averti ce mardi matin le préfet du département. Plusieurs quartiers de Biscarrosse demeurent bouclés par les autorités. Et dans le Var, un homme de 23 ans a été mis en examen à la suite d'une série de départs de feux d'origine volontaire. Il est soupçonné d'être à l'origine d'incendies sur plusieurs communes qui ont entraîné la destruction de plusieurs hectares de forêt. Le chômage augmente légèrement en France. Une hausse des demandeurs d'emploi sans aucune activité de 0,8% deuxième trimestre. Elle intervient après une baisse de 1,2% 3 mois plus tôt. Le maire d'Alès salue les milliers de messages de solidarité reçus. Christophe Rivin a remercié hier ces personnes après avoir reçu des menaces de mort de la DZ Mafia. Il s'exprimait en marge de la cérémonie de prise de fonction de la nouvelle sous-préfète de la ville. La terre a tremblé au Japon. Un violent séisme de magnitude 7,1 a frappé le sud de l'archipel. Au moins 50 personnes ont été hospitalisées selon les médias locaux. L'alerte au tsunami, elle a finalement été levée. Et puis, bilan morose pour les commerçants. La fin des soldes, c'est aujourd'hui. Une période prolongée à cause de la canicule, mais qui n'a pas réussi à faire remonter la fréquentation, selon la Chambre de commerce et d'industrie de Paris. Excellente journée à tous.

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3: Bonsoir à tous. Les pompiers toujours mobilisés sur le violent incendie en Gironde. Des reprises de feu importantes ont été constatées, notamment dans le secteur de l'Esch-Cap-Ferré. Le bilan est considérable. 240 habitations ont brûlé depuis mercredi dans le département. Un bilan qui reste très provisoire, selon le sous-préfet de l'Espard-Médoc, Fabien Tulleux. À La Cano également, 4000 touristes ont été évacués de façon préventive. Et dans le Var, le feu, lui, n'est toujours pas fixé sur la commune de Pont-Évêque. Il a parcouru près de 5000 hectares. Dans le Var, où un homme de 23 ans a été mis en examen à la suite d'une série de départs de feu d'origine volontaire. Il est soupçonné d'avoir provoqué des incendies sur plusieurs communes qui ont entraîné la destruction de plusieurs hectares de forêt. Il a été placé en détention provisoire. Et des premières mesures pour soutenir les entreprises et les salariés impactés par les incendies. Le ministère du Travail appelle à recourir au télétravail ou encore à mettre en place du chômage partiel. On rappelle que le ministre délégué à l'Industrie, Sébastien Marty, doit réunir les acteurs économiques jeudi à Bercy. Et la météo ne va pas faciliter le travail des pompiers. Un nouvel épisode de canicule s'installe sur le pays. 16 départements vont ainsi être placés en alerte orange demain, notamment la Gironde et les Landes, mais également dans l'est de la France, du territoire de Belfort jusqu'à la Drôme et l'Ardèche. Dans le reste de l'actualité, le chômage repart à la hausse. Le nombre de demandeurs d'emploi sans aucune activité inscrits à France Travail a augmenté de 0,8% au deuxième trimestre 2026. Une augmentation qui intervient après une baisse de 1,2% trois mois plus tôt. La Terre a tremblé au Japon. Un violent séisme de magnitude 7,7 a frappé aujourd'hui le sud de l'archipel. Au moins une cinquantaine de personnes a été hospitalisées selon les médias locaux. Mais le bilan pourrait s'aggraver, notamment après une explosion dans un centre commercial. Et puis, il avait quitté les Bleus sur un carton rouge il y a 20 ans. Il est de retour sur le banc. Zinedine Zidane est le nouveau sélectionneur de l'équipe de France. 5 ans après son départ du Real Madrid, Zizou est donc nommé pour le poste qu'il attendait depuis plusieurs années. Excellente fin d'après-midi à tous.

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2: Bonsoir à tous. L'inquiétude des pompiers en Gironde, la hausse des températures ainsi qu'un vent plus sec font craindre de possibles reprises, de reprises importantes hein, qui ont d'ailleurs été constatées notamment autour de la commune de Lesches-Cap-Ferré. Elles ont également poussé les autorités à ordonner l'évacuation de 4000 touristes de la Cano. À noter qu'aucune autre évacuation du reste de la commune n'est pour l'instant envisagée. Les pompiers restent vigilants également dans les Landes. Le feu est fixé mais il pourrait reprendre, avertit le préfet du département. Plusieurs quartiers de Biscarrosse demeure bouclé par les autorités. Et la météo ne va donc pas faciliter le travail des secours. Un nouvel épisode de canicule s'installe sur le pays. 16 départements vont ainsi être placés en alerte orange dès demain, notamment la Gironde et les Landes, mais également dans l'est de la France, du territoire de Belfort jusqu'à la Drôme et l'Ardèche. En attendant, des premières mesures pour soutenir les entreprises et les salariés impactés par les incendies. Le ministère du Travail appelle à recourir au télétravail ou encore à mettre en place du chômage partiel. À noter également qu'une nouvelle cellule de crise est annoncée. Une réunion des directeurs de cabinet des membres du gouvernement concernés par les feux est ainsi prévue au ministère de l'Intérieur ce soir. Dans le reste de l'actualité, l'homme accusé d'avoir agressé à l'arme blanche plusieurs personnes hier à Paris, sa garde à vue a été levée pour raisons psychiatriques. Les faits, on le rappelle, se sont déroulés près de la place de Clichy. 3 personnes ont été blessées, dont 2 femmes assez grièvement. Le chômage augmente légèrement en France, une hausse des demandeurs d'emploi sans aucune activité de 0,8% au deuxième trimestre. Elle intervient après une baisse de 1,2% 3 mois plus tôt. Il y a désormais plus de 3 300 000 personnes au chômage. Et puis, j'ai tout refusé pour les Bleus. 5 ans après son départ du Real Madrid, Zinedine Zidane a été nommé sélectionneur de l'équipe de France pour succéder à Didier Deschamps. Zizou dispose désormais de 2 mois pour préparer son premier rendez-vous officiel. Ce sera le 25 septembre face à la Turquie en Ligue des Nations. Excellente fin de journée à tous.

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On fait le point sur les rendez-vous des estivales des Hautes-Dacciennes à ne pas manquer pour les jours à venir.

06 03 36 93 22. Toujours mercredi, Andy Init, initiation au handball avec des ateliers et du hand à 4. Destiné aux enfants de 6 à 15 ans, filles ou garçons, licenciés ou non, vous pourrez vous amuser, découvrir le handball, tenue de sport ou protection solaire demandée. Et de 19h à 21h au gymnase Madeleine Léo Lagrange, hand ensemble. Ici, pas de compétition, seulement du plaisir, de la découverte et du partage. Match court, équipe mixte et mélangée. Réunissant tous les âges et tous les niveaux. Famille, amis, seuls, licenciés ou non, curieux, venez jouer et profiter d'une soirée sportive et conviviale. C'est ouvert à tous. On vous demande de prévoir de l'eau et des chaussures de salle si possible. De 14h à 17h au terrain de proximité Jacques Prévert dans le quartier Saint-Roch. Tournoi de basket 3x3 sur un demi-terrain. Deux tournois, un pour les 8-11 ans et un pour les 12-15 ans vous seront proposés. Concours du milieu de terrain entre les phases de poule et les phases finales. Prévoir des chaussures adaptées à la pratique sportive. Vous pouvez retrouver le programme complet des estivales des Audaciennes à l'hôtel de ville, dans les offices du tourisme, chez vos commerçants ou en version numérique sur le site internet de la ville. Avis aux épicuriens et aux amoureux de bonne cuisine locale, Grande Fosse Café vous invite à une expérience culinaire inédite, le repas du marché. Rendez-vous pour cela samedi à 19h30 à la salle communale de la Grande Fosse. Au menu, une formule entrée plat et dessert à 15€ par personne, imaginée à partir des produits frais du marché, éphémères et sublimés par le chef Bernard. Et ce n'est pas tout, les festivités continueront le lendemain sur le marché à la Grande Fosse où vous pourrez rencontrer le chef qui fera des démonstrations et vous confiera ses secrets de cuisine pour réaliser les plats mangés la veille. En bonus, les fiches recettes du menu vous seront offertes pour refaire ces délices à la maison. Attention, les places sont limitées, alors n'hésitez pas à réserver la vôtre au 06 89 09 17 92 ou par mail à contact@grandefossecafe.fr. Le dimanche 2 août, le village de Neuville-et-sur-Fave est en fête. Le comité des fêtes vous propose dès le matin de venir chiner sur le grand vide grenier. À midi et le soir, pas besoin de cuisiner. Installez-vous confortablement sous le chapiteau avec de délicieuses grillades, des frites et pour vous rafraîchir, une buvette. Dès 16h jusqu'à minuit, retrouvez le grand bal animé par l'orchestre Cadence. Dans du sang, jeudi à Bruyère, de 15h30 à 19h30 à la salle Relais de la Cité. Autre lieu, mardi 4 août à l'espace François Mitterrand de Saint-Dié, de 9h à 13h et de 15h30 à 19h30. Ou encore mercredi 5 août à la salle des fêtes de Corcieux, de 16h à 19h30. Vous pourrez également donner votre sang à la salle des fêtes Beauregard de Raon-l'Étape, vendredi 7 août de 16h à 19h30. 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

Et voilà, ben bonsoir à toutes et bonsoir à toutes. Vous êtes bien accompagné de Jacques Libre, son émission d'accordéon sans dédicace. Alors maintenant, je vais vous laisser avec mon générique, avec tous au rendez-vous de Radio Bellevue, qui sera suivi de Denis Sembach avec le Tango Bleu.

Et voilà, vous venez d'entendre Carillon d'Alsace interprété par Michel Pruvot. Et maintenant avec Alberto Garcia qui vous interprète Marie Tournelle.

Voilà, toujours bien calé sur Radio Bellevue. Et maintenant, vous venez d'entendre 2 minutes à Milan. Et on va poursuivre maintenant avec Frédéric Buch. C'est encore la rumba.

Et voilà, Tornado, donc vous êtes interprété par Alain Morrison et les Sweet People. Et on va poursuivre cette émission sur Radio Bellevue avec Karine Fontaine, Dolce Vita.

Voilà, l'orchestre Les Horizons viennent de vous interpréter Un jour on se rencontrera. Et maintenant avec Jackie Gaxat, elle, Fabien Brizio.

Et donc, vous venez d'entendre Yvette Turner, et on va poursuivre avec Roland Zaninetti. C'est tout simplement la marche des bûcherons tyroliens.

Voilà, il est déjà 21h à la pendule de Radio Bellevue, toujours en compagnie de Jacqueline pour une émission sans dédicace, dont vous venez d'entendre Éric Bouvel qui vous a interprété « C'est pas la javanaise ». Et on va continuer maintenant avec Jean Ségurel, le jupon de Marion.

Voilà, Thierry Monico, vous interprétez le plus beau, le plus doux des bonheurs. Et on va continuer maintenant avec Mon Amance de Saint-Jean, avec Marcel Azola et Mouloudji.

Voilà, vous venez d'écouter Terre d'Argentine, interprétée par Chantal Brion. Et on va poursuivre maintenant avec Maurice Larchange, le Oui, Oui, Oui.

toujours bien calé sur Radio Bellevue. Donc vous venez d'écouter Denis Sembach, Une fleur, rien qu'une rose. Et maintenant avec Michel Pruvot, c'est Miss Musette.

Et voilà, donc il est 22h à la pendule de Radio Bellevue. Et on va continuer avec Alain Morrison et les Sweet People avec un premier matin sans elle.

Et oui, Gérard Durand vient de vous interpréter la valse du Vals de Villers. Et on va poursuivre maintenant avec Karine Fontaine. Un jour, je reviendrai.

Et voilà, donc vous venez d'écouter les Mega Balls. Et pour arriver à 22h30, ben on va continuer avec Gérard Durand au fil de l'eau, qui sera suivi de J'écoute le vent du soir. Et tout ça, c'est sur Radio Bellevue.

Et voilà, donc vous venez d'écouter J'écoute le vent du soir, interprété par Jean-Désiré Bali. Et puis, à la pendule de Radio Bellevue, il va être 22h30. Donc, je vais vous laisser avec mon générique de fin. À bientôt. Ah bah oui, à bientôt. Bah, je vous donne rendez-vous, si vous voulez bien, mardi prochain, toujours à 20h. Et toujours sur Radio Bellevue. Allez, bye bye et bonne semaine à vous tous.

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